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0: Nicolas, tu me vas vivre.
1: 350 barils par jour, je vais continuer à rouler le chicken de Tinjon. Mis 90 000 tonnes, non. Il lourde. Raïren n'a pas été dans les fatatia, tu m'as un délestage. J'en ai une vision, je suis en train de faire 35-40 ans, et je suis en train de faire un peu de temps. 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